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4: 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Nous avons engagé. Donc, nous avons dit que nous avons fait un donc, c'est des gens qui ont le pouvoir. Voilà, qui ont le pouvoir. Parce que nous avons dit que nous avons fait exploser ou des réunions. Donc, ce n'est pas religieux de dîner. Dîner, nous avons fait un quand même. Et dîner, nous avons fait un dîner pour nous faire un dîner. Donc, nous avons fait un dîner. Donc, nous avons un droit forcé.
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